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0: Uau!
1: Ça c'est quoi ça?
0: Tu fais quoi? Descends!
2: Qu'est-ce qu'il fait lui?
3: Arrête,
2: c'est vous.